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Ce n'est pas une défaillance de votre téléviseur. N'essayez donc pas de régler l'image. Nous maîtrisons à présent toute retransmission. Nous contrôlons les horizontales et les verticales. Nous pouvons vous noyer sous un millier de chaînes ou dilater une simple image jusqu'à lui donner la clarté du cristal et même au-delà. Nous pouvons modeler votre vision et lui fournir tout ce que votre imagination peut concevoir. Pendant l'heure qui vient, nous contrôlons tout ce que vous allez voir et entendre.

0: tierce générale et la tierce générale et
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Ainsi que vous pouvez le voir, il y a pour l'ovule une possibilité de cheminement sans interruption depuis l'ovaire jusqu'à l'extérieur par les trompes, l'utérus et le vagin.

cela paraissait incroyable. De fait, Bruno Jarbridge était le parfait exemple de ce phénomène rarissime que les scientifiques comprennent à peine et dont le commun des mortels ignore tout. Un super volcan.

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0: Vous avez perdu quelque chose?
1: Oh non, pas du tout. Je me posais seulement une question.
0: Oh, ça n'a aucune importance. Oh, un petit moment.

comme on l'a vu, les ressources de notre champ de perception auditive. Un simple stimulus, une allusion, un mélange ou une superposition, et voici que, à l'image des quatre plateaux du tourne-disque et des potentiomètres du mélangeur, nos propres enregistrements intérieurs se déclenchent, nos impressions anciennes aussi, à différents niveaux. La mécanique radiophonique se met en prise directe avec le mécanisme psychologique et le rêve se déclenche à partir du réalisme pur. C'est dire que le metteur en onde est une sorte de magicien praticien et que son action sur le rêve est fonction de son pouvoir sur les machines, de sa science de la machinerie associée à son sens de l'efficacité psychologique.

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0: J'aimerais dédier ce disque au cosmos.
1: C'est génial.
0: Merci pour lui, merci.

0: son,
1: plutôt dur d'oreille.
0: Une création qui sonne, des acousmonautes. Les kissons sont des êtres de radio. Il y a des kissons pas de son qui sont sourds, ou plutôt durs d'oreille, et des kissons toutouis qui ouatouent. Oui ?

0: Les patsons sont sourds, ou plutôt durs d'oreille, alors que les toutouis ouatou. Mais où ouat-il ? Ils écoutent tout ce qui se passe au travers des ondes, grâce aux postes allumés chez les gens, qui sont pour eux des fenêtres sur le monde. Quand votre radio est allumée, là, elle est allumée. Oh, oh, ouh, vous entendez là ? Monsieur, madame, oh, oh. Ça marche là, hein ? Ok, 1, 2, 1, 2, 1, 2. Ok, ok, ça marche ? Christophe, ça marche ? Ah, oui ? Oui. Oui ? Quand votre radio est allumée, si vous tendez bien l'oreille, vous pouvez peut-être entendre des kissons. Des kissons, pas de son. Des kissons, toutouis. Mais eux aussi peuvent vous entendre et se trouvent ainsi avec vous dans votre voiture ou votre salon. Certains qui sont pantouflards et d'autres plus aventuriers.
1: Laisse ta fille tranquille.
0: Les plus téméraires passent d'une onde à l'autre et changent de poste souvent. Les plus tranquilles s'attachent parfois à une famille et voudraient bien communiquer. Mais comment ? Pour des êtres de radio, échanger avec des êtres hors d'onde. Il est déjà ardu pour les kissons de communiquer entre eux, car les patsons sont sourds, ou plutôt durs d'oreille, alors que les toutouis ouatou. Ils s'entendent sans s'écouter, s'écoutent sans se comprendre, ne sonnent pas le même langage. Du son sans sens. Au sens sans son pour le dire, les kissons sonnent un indicible non-sens.
2: Sébastien.
0: Mais grâce à la curiosité des toutouis et à leur écoute patiente et attentive, les kissons parviennent quand même à percevoir un terrain d'entente sans claque sonnante. Une création radiophonique de Fabrice Martin, Christophe Modica et Lucie Prodhomme. Aujourd'hui, la musique est de Christophe Modica.

Bien après la tempête, lorsque le soleil retrouve ses droits et offre à l'œil humain les plus beaux paysages, la neige et le froid restent pour les animaux synonymes de faim, de déplacements difficiles et souvent de mort aux aguets. La méfiance, l'endurance et la lenteur des mouvements deviennent alors des règles de survie

sur la neige durcie qui supporte maintenant son poids, le renard est en chasse. Élégance du pas et efficacité de tous les sens en éveil, capable de détecter, sous le manteau blanc, la proie à saisir. Car la neige est aussi un abri sous lequel se dissimule une activité animale insoupçonnée.

La radio, c'est quelque chose de... On peut faire tellement de choses différentes. Moi, j'aimerais tout le temps qu'il y ait des radios en permanence qui se créent.

0: On va faire un petit test de micro d'abord.
1: Je dis n'importe quoi là. Est-ce que vous voulez boire?
2: Au son, on lisse, hein? C'est un sorti poche. Avec des éclats, elle va aller si je
1: veux. Moi je veux prendre un coca light.
0: Mais en fait, moi ce qui m'intéressait c'était. En fait, le.
3: Mais moi je n'aime jamais l'interview, hein, je dis tout de suite. C'est très rare que je parle.
0: Et les interviews radio, non, non plus. Moi, ce qui m'intéresse aussi, c'était la motivation profonde de quelqu'un qui est finalement encore un enfant. Vous aviez quoi? Vous aviez 14 ans?
3: Mmh. La motivation profonde, vous en parlez comme si c'était une école de commerce dirigée par Bernard Tapie. C'était pas du tout ça, c'était une grande solitude. Donc c'est tout le contraire d'une motivation, c'est plutôt un manque, un vide, l'ennui.
0: Vous aviez l'impression de jouer le tout pour le tout en allant voir...
3: Vous attaquez un peu bille en tête, là j'ai du mal à vous répondre, excusez-moi, parce que c'était un événement, enfin c'est des faits importants dans ma vie, je peux pas vous répondre comme s'il s'agissait d'un fait divers dont j'aurais été témoin à ma fenêtre. Je peux pas en 5 minutes, enfin même en 30 secondes, puisqu'on vient à peine de se rencontrer, vous... c'est un peu gênant, avec un micro sonné.
0: J'ai peut-être été un peu rapide.
3: Excusez-moi, je suis pas un professionnel.
0: Moi, je commence seulement. Donc,
3: de l'interview. Je pense que ce serait pas mal qu'on ait 5 minutes pour parler avant.
0: Bon, on va couper le micro, si vous voulez.
3: Oui.

C'est tout peut être présent en radio, c'était pas tant. Le son, ça rend, enfin, l'instrument qui est le micro et le petit alchimie qui est derrière, ça permet quand même de mieux se rendre compte de ce que c'est à la fois que l'intimité et l'extériorité, par exemple.

0: C'est bien de tendre la perche, comme on dit, comme disent les micros entre eux.
1: Au début, c'était quasiment comme une nouvelle langue à apprendre.

0: 113.
1: Je sais pas.
0: Quoi faire? Qu'est-ce que je dois faire?
1: Quoi faire? Je sais pas.
0: Je sais pas.

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Vous connaissez Marseille, ça a été la porte de l'Orient, c'est un port cosmopolite, c'est un refuge de gens sans aveu, de hors-la-loi. Marseille est un lieu où se côtoient tous les milieux, toutes les races. C'est un creuset où il est facile de se noyer.

0: CRISE pour crise haïtienne. Journée STI, donc terre d'émission action. Roule le pied rouge pour le 4 Save. Des tas de cap occasions cachères à l'Elysée. Des places véliques pour le Chita. 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Traduction, action des constructions navales basées à Brest. Pas le palmette probable les Britanniques. Salariés de Sonal soit cuyandre. Belle poids et la pression. Chirac n'est pas content. 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
1: De boire, mais bon, bah, ça c'est de la loi, donc effectivement, le que tu donnais, donc je n'ai pas deux yeux dessus.
2: Bien sûr.
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4: Le cinquième terrium du Dauphiné Libéré, la TAPS, put être aujourd'hui un contre individu de Kitra Rouen. 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Frinfo, il est 20h37.
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6: On mélange dans une situation et c'est dirigé vers une situation délicate de caler ce QF s'il se cuit. 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

0: Phone radio. I mean, phone radio. It's spelled P-H-A-U-N-E. But it's pronounced phone.
1: And it's radio.
2: Le symptôme obsessionnel. Ça, c'est quand même là qu'on voit bien la différence entre la pensée et l'âme, parce que l'âme de cette pensée, on ne peut pas dire qu'elle n'en soit pas embarrassée, enfin, pas comme un poisson d'une pomme. Hein. On ne peut pas dire qu'elle sache qu'en faire.

Si le réalisme radiophonique est si efficace, c'est parce qu'il déclenche, comme on l'a vu, les ressources de notre champ de perception auditive. Un simple stimulus, une allusion, un mélange ou une superposition, et voici que, à l'image des quatre plateaux du tourne-disque et des potentiomètres du mélangeur, nos propres enregistrements intérieurs se déclenchent, nos impressions anciennes aussi, à différents niveaux. La mécanique radiophonique se met en prise directe avec le mécanisme psychologique et le rêve se déclenche à partir du réalisme pur. C'est dire que le metteur en onde est une sorte de magicien praticien et que son action sur le rêve est fonction de son pouvoir sur les machines, de sa science de la machinerie associée à son sens de l'efficacité psychologique.

La physique, la chimie et la biologie tentent de redécouvrir pas à pas ce que savent, à leur façon, nos atomes, nos molécules et nos cellules. Que savent-ils d'autre encore que nous ne savons même pas qu'ils savent?